c'était un groupe de rock un peu psychédélique, en tournée internationale. Les guitares, les amplis empirent et les orientent.

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2: Eh oui, bonsoir ou bonjour, qu'importe, c'est demain le grand soir sur RFL 101. Donc, on équipe un peu réduite aujourd'hui avec Félix à la technique, Virginie au micro, et moi-même d'ailleurs, et Eric, et on va vous parler du 1er mai, des origines du 1er mai. Sujet, on ne peut plus d'actualité puisque on a vu les tentatives du gouvernement de la droite et de l'extrême droite de renier une partie, en tous les cas, de ce jour-là, en faire un jour finalement bientôt travailler comme les autres. Donc il y a beaucoup de choses à dire sur l'histoire du 1er mai et notamment sur son origine liée aux anarchistes. Et avant toute chose, on va développer un peu le contexte de l'époque, le contexte économique et social. Et Virginie, la parole est à la défense.
3: Je vais vous poser un petit peu le cadre de la révolution industrielle au Xe siècle. L'idée, c'est de comprendre que cette révolution industrielle elle est forcément révolutionnaire sur le plan économique, productif, mais également, on peut le voir, c'est comme une crise sociale. Donc, ce qu'il faut voir, c'est qu'avec avec le déploiement d'un certain nombre de machines, le développement des voies ferroviaires, maritimes, du tourisme, des grandes machines telles que la machine à vapeur, il y a des industries qui vont se développer de manière assez massive, et donc va y avoir un exode rural et va y avoir une grande quantité d'ouvriers qui vont quitter le domaine agricole parce qu'il y a moins d'embauches en partie et qui vont aller chercher et constituer la main-d'œuvre de ces nouvelles villes. Donc les villes industrielles vont se développer autour d'usines avec des aménagements de routes, des logements pour les ouvriers, mais en fait l'explosion démographique est tellement énorme. La population arrive à tellement grand flot qu'il va y avoir une certaine proportion de pauvreté et de mortalité élevée. Il y a des problèmes d'hygiène publique, les ordures... Il y a des textes qui nous parlent de monticules d'ordures qui ne sont pas ramassées, de villes qui sont noircies par les pollutions d'usines. L'historien français... Rioux parle d'une agglomération comme quoi les agglomérations mondiales de plus de 5000 habitants en 1800 rassemblaient plus de 7% de la population, et en 1900 c'est 25%, donc c'est vraiment une explosion.
2: Oui, puis y a rien, c'est pas encadré, c'est le capitalisme le plus sauvage quoi, en fait, à cette époque là
3: C'est le développement pour le coup, c'est vraiment la naissance du capitalisme, on dirait.
2: Et c'est la destruction de ce qu'on appelle les communs au Royaume-Uni, puisque ça se développe beaucoup. Le pré-capitalisme, c'est en Hollande, mais le capitalisme se développe en Angleterre, au Royaume-Uni. Et c'est par la spoliation des terres, hein, puisqu'il y avait tout un tas de villes et villages qui vivaient sur des terres communales, qui sont donc les unes après les autres
3: annexées,
2: et ce qui fait aussi qu'il va accélérer l'arrivée de populations rurales dans les villes, dans les centres industriels plutôt.
3: D'accord. Donc il y a plein de paysans qui vont voir leurs terres disparaître et qui vont être désancrés.
2: Des usages qui vont disparaître, quoi, en fait.
3: Des usages qui vont disparaître. Et donc, en fait, ce qui est intéressant aussi sur le plan social, c'est de voir qu'il va y avoir une division du travail avec l'intensité du travail qui s'augmente. Le travail est très hiérarchisé, il va y avoir un rythme assez soutenu. Le travail va être très segmenté dans le temps avec une grande mécanisation. Et pareil, les Ryu parlent de servitude face à la machine. Il y a un autre écrivain qui a écrit un bouquin là-dessus, qui parle de l'invention de la vitesse. Donc quand on voit l'accélération du temps dans notre époque actuelle, on s'imagine un petit peu la rupture que ça a fait peut-être avec le monde agricole, avec une certaine temporalité humaine. Là, tout va beaucoup plus vite. Et donc Christophe Studeny, l'écrivain qui a parlé de l'invention de la vitesse, dit que tout se passe comme si on était passé du rêve du mouvement à la réalisation de procédés donc du rêve du mouvement, à la réalisation de procédés dynamiques. Donc le monde est beaucoup plus chiffré, mais par contre, voilà, y a des conditions de travail assez dingues. La plupart des personnes travaillent 14 à 16 heures par jour. Il y a femmes et enfants qui travaillent avec, donc les enfants, c'est même à partir de 7 ans, qui travaillent dans des conditions très difficiles, mais sans forcément de salaire équivalent par rapport aux hommes.
2: Et donc, d'ailleurs, on meurt très jeune dans le monde ouvrier. On vit rarement au-delà de 50 ans. C'est rare, en fait.
3: Bah non, des conditions pareilles, on peut s'imaginer. Ouais. Donc en fait, on parle de révolution industrielle, mais au final, sur le plan humain et social, c'est quand même assez d'une grande violence. C'est quand même... Ça succède à la révolution de 1789. Hein, et en fait, c'est surtout la bourgeoisie qui se va sortir gagnante car elle va être à la tête d'entreprises industrielles, voire de commerce pour la petite bourgeoisie. Et en fait, c'est à ce moment-là que Karl Marx, surtout dans son manifeste du Parti communiste, va décrire les systèmes de classe. Donc il va parler, il parle de différentes strates de la société. Il y a l'aristocratie financière, la bourgeoisie industrielle, petite bourgeoisie, la classe ouvrière, le prolétariat en haillon, c'est comme ça qu'il appelle. Tu pourras nous en dire plus, et la paysannerie parcellaire. Et pour lui, voilà, c'est très net, la classe ouvrière est assujettie en travaillant pour le capitalisme.
2: Ouais, c'est de l'esclavagisme. Alors, c'est pire que l'esclavagisme parce que, en fin de compte, aux États-Unis, par exemple, les esclaves, on ne les a pas travaillés justement 15 ou 16 heures par jour parce qu'il ne fallait pas abîmer la main-d'œuvre. Donc, en fait, il y avait de fait, l'esclave travaillait 9 ou 10 heures par jour, mais jamais autant que les ouvriers ont pu travailler en Europe à cette époque-là.
3: Ça paraît dément. Et donc forcément, là, on s'intéresse aujourd'hui au 1er mai, donc accélération du travail, et au contraire, il n'y a pas du tout d'amélioration, en tout cas dans les premiers temps, des conditions des travailleurs. Le chômage est quand même fréquent du fait de licenciements abusifs et de l'importance de la population active. Voilà, donc on a parlé de problématiques d'insalubrité, de maladies, des développements de maladies qu'on connaît assez bien, qu'on ne voit plus en France, mais le choléra, la tuberculose. Il y a des gros cas d'alcoolémie.
2: C'est pour ça d'ailleurs que le syndicalisme naissant quelques années après, une partie du syndicalisme luttera contre justement l'alcoolisme. Les syndicalistes révolutionnaires ne buvaient de l'eau. Voilà. Pas tous, mais quand même. C'était une revendication.
3: D'accord. Et je voulais vous lire un petit passage d'un ouvrage de Villermé, publié en 1840, intitulé « Tableau physique et moral des ouvriers employés dans les manufactures de coton, laine et soie ». Et en fait, c'est un fort retentissement à cette époque-là. Et il parle de la misère de l'enfant, de 5 ans à 5 sous, par jour pour 15 heures de travail, nourri d'un morceau de pain, ajoutant à l'exténuation du travail celle de la longue étape matin et soir. Il vivait en pénurie de sommeil, de nourriture et d'habits. Affamé, transi, épuisé, battu, il mourait vite. Les pays d'industrie textile se plaignaient d'en manquer. C'est intéressant, tu parlais limite presque d'une pire condition par rapport à d'autres esclaves aux États-Unis. Moi, je trouve ce qui est frappant, c'est la rupture entre une explosion sur le plan économique, industriel, et au contraire, pas vraiment d'avancée, voire une régression sur le plan...
2: Après, c'est une logique capitaliste. Enfin, les bourgeois, ils veulent faire de la thune, point barre, ils n'en ont rien à foutre du reste. Dans les ateliers à Lyon, on est dans des ateliers de teinture et tout ça, il n'y a pas de lumière, il n'y a pas d'aréation, il n'y a rien. Les gens, ils bossent effectivement 12, 13, 14 heures dans des ateliers totalement délétères. Donc voilà, il n'y a aucune règle en fait. C'est ce que voudraient d'ailleurs, je pense, un certain nombre d'enfoirés actuellement qui sont au gouvernement ou qui veulent arriver au gouvernement.
3: Et donc, malheureusement, rendez-vous l'an prochain. Dans toute cette misère, il y a quand même des choses qui vont apparaître. Hein. Il y a quand même des personnes qui vont essayer de résister à ça. Et donc, le 22 mars 1841, sort la première loi du travail relative aux enfants employés dans les manufactures. Et voilà, donc ça interdit le travail des enfants de moins de 8 ans, vous imaginez, enfin, ça paraît fou, et qui pose le principe d'inspection des conditions de travail. Donc on voulait aussi vous parler, si tu veux introduire, je pense que tu seras bien placé pour, et après je continue, les chevaliers du travail.
2: Les chevaliers du travail, c'est du pré-syndicalisme qui ça existe aux États-Unis, hein. Et en fait c'est à la fois une sorte de mix entre la franc-maçonnerie et le syndicalisme qui à l'époque n'existe pas encore. Et donc les chevaliers du travail, ils ont des revendications salariales. Ils unifient grosso modo tout le monde, hein. Chevalier du travail, il peut y avoir des blancs, des blacks, qu'importe. Et,
3: des femmes.
2: Des femmes, ouais, tout à fait.
4: Et, c'était pas tout à fait le cas au début.
2: Ce qui n'est pas au début, mais c'est une organisation
4: qui s'ouvre.
2: Ouais. Et c'est une organisation relativement importante parce que je crois qu'à son apogée, ils ont 700 000 membres, ce qui n'est pas négligeable. Hein.
3: Mais, en 1886.
2: Voilà, et c'est une organisation qui va peser sur les préhistoires de la construction du mouvement ouvrier aux États-Unis, mais qui va après péricliter, on va en reparler peut-être tout à l'heure par rapport aux événements qui vont suivre, et après ça va se développer un syndicalisme plus ou moins puissant aux États-Unis.
3: Et donc par rapport à ça, en fait, cet ordre, il s'appuie sur tout un programme. Ce qui revient souvent, c'est le plus grand bien au plus grand nombre. Voilà, c'est un ordre qui s'appuie pas mal sur des textes philosophiques. Il entend arriver à l'abolissement du salariat. Et pour lui, il faut faire de la valeur morale et industrielle et non de la richesse, la vraie mesure de la grandeur des individus et des nations. Donc c'est quand même très humaniste, à une époque où justement on oublierait un petit peu l'humain derrière le travail. Et pour dire donc les membres, hein, on a dit donc c'est un petit peu à l'époque il parlait de race, donc c'est quel que soit le sexe, l'ethnie, la religion. Et l'idée c'était d'ouvrir aux travailleurs avec une fibre créative. Donc des ouvriers, des artisans, des petits commerçants, petits agriculteurs. Mais il faut que ça reste quand même à petite échelle pour que.
2: Ça rejoint un peu une vision proudhonienne du mouvement ouvrier en fait. C'est-à-dire on est sur des on n'est pas simplement sur l'ouvrier industrie, mais on est sur des comment dire sur du mutualisme, de la coopérative, des choses comme ça.
3: D'accord.
4: D'ouvrier dans le sens quelqu'un qui travaille quoi.
2: Qui travaille,
4: forcément, ouais. qui travaille dans une usine.
2: Au sens large du terme.
4: Ouais, ouais.
3: Donc tu l'as dit, en fait, c'est une expérience à durée de vie quand même plutôt limitée. Mais c'est une expérience quand même originale et très intéressante parce qu'à mi-chemin entre syndicat et parti, avec une démarche assez symbolique, comme tu l'as dit, en lien avec la franc-maçonnerie. Et d'ailleurs, va y avoir, donc ça s'est développé d'abord aux États-Unis, il va y avoir un export vers 1893 en France. Et là, il y a un fonctionnement un petit peu plus maçonnique encore, toujours avec un habillage ouvriériste. Et c'est une branche un peu plus clandestine encore que la version américaine, pour le coup. Et en tout cas, dans les années 1910, il va y avoir un déclin. Et voilà, là, parce que le maître de l'ordre était jugé trop conservateur et trop proche du patronat. Et parce que, oui, un truc qu'on ne vous a pas dit, c'est que c'est un ordre qui a quand même aidé un certain nombre de... aidez-moi, un certain nombre de... lors de certaines manifestations des ouvriers, de revendications quand même à grande échelle. Et c'est un ordre qui s'est positionné dans le soutien de la condition ouvrière.
2: Mais ce n'était pas des révolutionnaires pur beurre, comme on a pu les voir après, je veux dire. Mais bon, c'est un phénomène quand même qui est lié, qui est auto-centré, mais qui est principalement existant aux États-Unis, parce qu'en France, il va se développer d'autres trucs. C'est lié aussi, finalement, à toutes les théories sociales qui se mettent en place à partir des années 1840-1850. On a à la fois les utopistes, des patrons qui sont aussi humanistes. Et après, tu en parlais de Karl Marx, il y a aussi Proudhon du côté des anarchistes, il y a Bakounine, enfin la Première Internationale, il y a un foisonnement d'idées, en fait, à cette époque-là, qui vont finalement se concrétiser dans les années qui vont suivre. Notamment après la Commune de Paris.
3: Et d'ailleurs, il y a un certain nombre de Français qui viennent aux États-Unis.
2: Après oui, la après commune. La commune, parce que voilà, il y a eu beaucoup de gens qui se sont retrouvés, qui ont fui le territoire.
3: Qui ont fui. Donc, tout à l'heure, là, on va écouter les jolis mois de mai. Et tout à l'heure, on écoutera Félix sur encore aux États-Unis sur la situation de High Market et de ses victimes.

0: Et on est de retour sur Demain le grand soir sur RFL 101. Vous venez d'écouter Le joli mois de mai de Agnès Bill. Et on va embrayer sur les
1: et
0: événements.
1: Et c'est toujours Demain le grand soir en émission.
0: Oui, c'est ce que j'ai dit.
1: Ah bon?
0: Oui. Merci de m'écouter.
1: T'es pas grave, j'avais pas mis mon casque, c'est pour ça.
0: Donc moi, ce que je vais vous raconter, en fait, c'est les événements qui ont animé le 1er mai 1886 à Haymarket, à Chicago. Enfin, à Chicago d'abord, de manière plus générale. Pour rajouter un peu au contexte que Virginie a donné, c'est une période donc, où il y a beaucoup de revendications sociales. La principale étant celle d'obtenir une journée de 8 heures. L'objectif, c'était d'avoir les 3-8, donc une journée de 8 heures de travail, 8 heures de repos et 8 heures pour faire ce qu'on veut faire, à savoir se divertir, s'éduquer, etc. Et le patronat est quand même extrêmement puissant à ce moment-là. Donc on a dit c'est le début des syndicats. Enfin, c'est vraiment naissant, quoi. Il y a les chevaliers du travail qui sont assez puissants. Et il y a ce qui s'appelle la Fédération des syndicats artisans et ouvriers, qui sert aussi de, comment dire, de meneur, quoi, au mouvement ouvrier. Comme je disais, les patrons sont très puissants et ils font appel à des milices privées, dont l'agence Pinkerton, qui est assez connue, tristement, pour briser les piquets de grève, entre autres, et faire de la répression, quoi.
1: Et ils assassinent des ouvriers, c'est pas que taper sur des gens, c'est des tueurs.
0: Ouais, ouais. Tout à fait. Donc on a dit, les Chevaliers du Travail, c'est une organisation qui est très puissante à ce moment-là, en 1886. À peu plus de 700 000 adhérents dans toutes les États-Unis, tous les États-Unis. En 1884, la Fédération des syndicats artisans et ouvriers tient un congrès en novembre et décide qu'à partir du 1er mai 1886, la journée légale de travail serait de 8 heures. Et les Chevaliers du Travail vont appuyer ce mot d'ordre. Autant qu'ils pourront, et ce qui va permettre justement une forte mobilisation générale, parce que c'est, comment dire, une union vraiment inédite à l'époque, quoi.
1: Et je pense que le 1er mai, c'était aussi le début de l'embauche des saisonniers.
0: C'est la fin de l'année fiscale. Ouais. Enfin, le 30 avril, c'est la fin de l'année fiscale. Et le 1er mai, c'est donc le début des saisonniers c'est le renouveau, quoi. Et c'est le meilleur moment pour poser des revendications, quoi, vraiment, pour faire pression sur les patrons et les entreprises. Et donc Chicago est vraiment au centre de ce mouvement. À ce moment-là, il y a donc 1886, il y a déjà 200 000 travailleurs qui ont réussi à obtenir une journée de 8 heures. Et il reste au moins 300 à 350 000 travailleurs qui doivent faire grève pour forcer leurs employeurs à céder. Et à Chicago, on compte à peu près 80 000 personnes qui font grève. Donc il y a une grève générale le 1er mai 1886 qui se passe sans encombre, de manière pacifique Les grèves sont suivies deux jours plus tard, le 3 mai, d'une mobilisation devant l'usine de machines agricoles McCormick, l'usine qui a remplacé les grévistes par des briseurs de grève, c'est-à-dire des gens qui acceptent de travailler malgré l'appel à la grève.
1: Ouais, on appelle ça des jaunes.
0: Des jaunes, ouais. Ce jour-là, à la sortie du travail, les grévistes prennent à partie les briseurs de grève. Il y a une forte tension et la police intervient et ouvre le feu. On décompte entre 2 et 6 victimes en fonction des sources. En tout cas, il y a des morts chez les grévistes, ce qui entraîne une réaction forcément immédiate du mouvement ouvrier. Il y a des militants anarchistes qui font imprimer des tracts qui appellent au soulèvement, pardon, des ouvriers et qui organisent un rassemblement le lendemain, donc le 4 mai, sur la place de Haymarket, toujours à Chicago. Donc le lendemain, le 4 mai, Les chiffres varient beaucoup en fonction des sources. Je vais dire, il y a plus de 15 000 ouvriers qui se rendent sur la place de Haymarket pour y manifester pacifiquement, à qui on a demandé d'aller désarmer. Certains organisateurs les invitent à ne pas prendre les armes pour éviter justement toute effusion de violence sachant très bien justement que les forces de l'ordre sont pas du tout prêtes à faire dans la dentelle, on va dire.
1: Ouais, on fait son prêt à tirer dans le tas, quoi.
0: Tout à fait. Oups. Il y a une forte présence policière, évidemment, qui entoure la place avec plusieurs centaines de policiers et puis surtout des armes, dont des armes automatiques. Tu parlais d'une Gatling ou un truc comme ça. C'est assez lourd pour ce genre de situation forcément intimidant. Ça n'arrange pas les choses, quoi. Il y a plusieurs discours qui sont prononcés, notamment par August Spies, Albert Parsons et puis le révérend Samuel Fielden. Si je ne me trompe pas, August Spies, c'est un rédacteur d'un journal de travailleurs à Chicago. Albert Parsons travaille aussi là-bas, c'est tous les deux des militants anarchistes. Samuel Fielden, c'est pareil, c'est un révérend, mais il est très engagé politiquement. Donc les trois personnes donnent un discours qui tous se passe bien. La foule se retire progressivement parce que la météo se détériore, qu'il est tard, etc. Et il reste à peu près 200 personnes sur la place. Et avant la fin du discours de Fielden, la police ordonne à la foule de se disperser. Somme à la soule de se disperser, quoi. Et à cet instant, il y a une bombe qui est lancée, dont c'est où, qui tombe parmi les forces de police et qui tue sur le coup un policier, qui en blesse plusieurs autres, dont 7 qui vont mourir des suites de leurs blessures. La police tire sur la foule. On compte une cinquantaine de victimes sur place. C'est le massacre, c'est le chaos, quoi. Évidemment, la presse s'empare de l'histoire et en profite pour vraiment immédiatement discréditer le mouvement ouvrier et monter l'opinion publique contre les anarchistes.
1: Tout en sachant que même au jour d'aujourd'hui, on ne sait toujours pas qui est-ce qui a lancé la bombe.
0: Non, il y a un suspect, mais il n'y a pas de preuve.
1: Et ça serait peut-être justement les milices patronales privées qui seraient responsables du sujet.
0: Voilà. La justice lance une très forte campagne de répression avec perquisitions sans mandat, arrestations abusives qui ciblent évidemment les ouvriers, les militants, principalement les rédacteurs et travailleurs du journal des travailleurs, justement, dans lequel travaillent August Spies et puis Albert
1: Parsons.
0: Parsons. Et au bout de, j'ai noté 8 semaines, donc 2 mois de trac et de...
1: d'enquête.
0: Ouais, enfin, c'est plus que ça, c'est vraiment violent, quoi.
1: De persécution.
0: Voilà, c'est ça.
1: Dans les milieux libertaires, d'ailleurs. Uniquement, d'ailleurs.
0: Oui. Il y a 8 personnes qui sont arrêtées, enfin d'abord 7 qui sont arrêtées, qui sont justement parmi des meneurs, donc encore August Spies, Samuel Fielden, Oscar Niebe, Michel Schwab, Louis Ling, Adolf Fischer, George Engel et Albert Parsons, qui lui se rend
1: de lui-même
0: par solidarité pour ses camarades, parce qu'il pense que les preuves sont trop faibles et que il y aura pas de condamnation, quoi.
1: Et ce sont tous des anarchistes.
0: Ce sont tous des militants. Ils sont pour deux ou trois. Enfin, il n'y en a que 2 ou 3 qui ne travaillent pas dans le journal en question.
1: Et surtout, l'essentiel des gens qui sont arrêtés ne participaient pas ou ne sont pas intervenus au meeting. Il n'y en a que deux.
0: Voilà. Il n'y en a que 2 qui étaient sur place au moment de l'explosion. Les autres n'étaient pas là ou n'ont pas du tout participé aux événements.
1: Voilà.
0: Ces 8 personnes sont inculpées sans preuve. On les envoie au tribunal. Tribunal pour un procès qui est clairement monté contre la défense, quoi.
1: Alors, le tribunal, il y a des jurés. Et dans les jurés, il n'y a pas d'ouvriers. Hein. C'est vraiment...
0: Bah, alors, justement, ce qui est expliqué, c'est que, donc, d'une part, le juge, il affiche clairement son hostilité pour la défense, ce qui est quand même déjà mauvais signe. Et le jury, il a fallu beaucoup d'essais pour le constituer, parce qu'effectivement, toute personne qui vient du milieu ouvrier,
1: on le récuse. Militant,
0: on les expulse directement. Parmi le jury, il y a plusieurs personnes qui reconnaissent aussi leurs a priori sur la défense et qui sont pour autant pas disqualifiées, quoi. Forcément,
1: c'est une caricature.
0: Exactement. Dans cette atmosphère assez délétère, ce procès a un impact très fort justement sur l'image du mouvement ouvrier et la sympathie de l'opinion publique pour les syndicats. Les 8 accusés sont condamnés à la pendaison. Il y a une campagne de solidarité qui tente de faire pression sur le gouverneur de l'Illinois qui s'appelle Richard Oglesby pour les faire libérer. Lui, il accepte de réduire leur peine à la seule condition qu'ils reconnaissent leur culpabilité et qu'ils demandent pardon. Parmi les 8, il n'y en a que 3 qui acceptent de le faire, Schwab, Fielden et Niebe. Les autres sont condamnés à des peines de prison à la place d'une exécution. Les autres refusent parce qu'ils
1: sont innocents.
0: Ils sont innocents et qu'ils refusent de se considérer coupables. Le 11 novembre 1887, donc plus d'un an plus tard, Parsons, Spies, Fisher et Engel sont pendus. Et Louis Ling, lui, par contre, il se suicide peu de temps avant l'exécution à l'aide d'un cigare explosif qui va le laisser à l'agonie pendant plusieurs heures avant de mourir, quoi.
1: C'est le temps où on pouvait amener des cigares explosifs dans les prisons américaines.
0: Voilà, c'est ça. 6 ans plus tard, il y a un nouveau gouverneur de l'Illinois à qui on demande de reconsidérer cette histoire et qui conclut à l'entière innocence des condamnés et qui fait remettre en liberté donc les 3 personnes qui sont encore vivantes, Fielden, Niebe et Schwab, et qui réhabilite Spies, Ling, Engel, Fisher et Parsons. Suite à cet incident, il y a plusieurs monuments qui ont été installés à la mémoire des victimes. Le monument le plus gros, on va dire le plus évident, c'est sur la place de Haymarket. C'était une statue d'un policier qui a été installée dès 1887 à la mémoire justement des policiers décédés. Statue qui a été victime de plusieurs tentatives de destruction.
1: Oh, c'est moche, c'est triste.
0: dont un conducteur de tramway qui a fait dérailler son tramway pour se planter dans la statue. Elle a finalement été détruite en 1969 par une explosion.
2: Ça a décidément pas plu.
0: Non, ça a pas trop plu.
1: Pauvre policier.
0: Et depuis, il y en a une copie installée dans la cour du commissariat de Chicago.
1: Protégée par des mitrailleuses, nuit et jour.
0: Voilà. Et sur la place, il y a une œuvre qui représente l'assemblée de Haymarket avant l'incident. Voilà.
2: D'accord.
0: Donc ça, c'était pour la petite histoire du 1er mai et du 3 mai et du 4 mai. On fait une petite pause et puis après, je lance Eric. Et la petite pause avec...
2: Solidarity Forever.
0: Tout à fait. Avec le 1er mai de Marc Augeret.

0: Et de retour dans Demain le Grand Soir sur RFL 101, je cède la parole à Eric.
1: Bah oui, on va. Donc, suite aux événements américains, la question du premier va ressurgir. Enfin, elle se pose déjà, en fait. En France, il y a eu l'échec de la Commune de Paris qui a été responsable de dizaines de milliers de morts et aussi de milliers de déportés. Hein. Et donc, il y a aussi la disparition de la Première Internationale. On a rapidement évoqué le sujet tout à l'heure. Et donc, on se pose tout un tas de problèmes. Et en 1880, le syndicalisme connaît un réel essor, ainsi que les différentes tendances socialistes. Et la question des 8 heures est vraiment une question qui transcende absolument toutes les nations. C'est vraiment le sujet du moment qui est posé. Et en 1888, le syndicat des ouvriers du meublé de Socom propose justement une manifestation internationale à date fixe pour justement propager les revendications ouvrières. Et de fait, il y a des 1er mai qui se déroulent déjà dans certains pays, la France, la Suède, les États-Unis, mais c'est pas encore une manifestation internationale. Et c'est la seconde internationale qui va proposer en juillet 1989, lorsqu'elle se réunit à Paris, de faire ce jour-là une journée internationale. Alors la première internationale était détruite. Dans la première internationale, il y avait deux grands courants, un courant autoritaire marxiste et un courant internationaliste libertaire autour de Bakounine. Et donc la deuxième internationale a une particularité, c'est qu'elle exclut les anarchistes. Alors, il y a certains socialistes qui ne sont pas d'accord sur le sujet, mais grosso modo, l'international, c'est une internationale qui est déjà un peu limitée, puisqu'elle ne réunit pas toutes les tendances du mouvement ouvrier. Et à cette époque-là, l'anarchisme est quand même une tendance très, très importante dans l'ensemble du mouvement ouvrier international. Et donc, cette internationale décide qu'une grande manifestation internationale à date fixe, de manière à ce que tous les pays et dans toutes les villes à la fois, le même jour convenu, les travailleurs mettent les pouvoirs publics en demeure de réduire légalement à 8 heures la journée de travail. Alors le premier est la date retenue parce que c'était une date qui avait été prise en compte par l'AFL, c'était l'American Federation of Labor, c'est la plus grosse organisation syndicale, très réformiste d'ailleurs, américaine, et puisqu'ils avaient déjà décidé d'en faire une grande manifestation à partir du 1er mai 1890. Et alors pourquoi le 1er mai 1890? Parce que ça nous renvoie directement aux événements de Chicago, aux grèves donc du 1er mai, d'où l'origine anarchiste du 1er mai international. Ces premières manifestations, tout du moins en France, n'ont pas l'ampleur qu'elles devraient avoir parce que justement les anarchistes parisiens considèrent que cette journée, elle est plus politicienne qu'autre chose, puisque c'est la deuxième internationale qui a viré les anarchistes qui est à l'origine d'eux. Donc au départ, c'est pas vraiment ça. Et puis après, elle va prendre de l'ampleur petit à petit, et il va y avoir des 1er mai plus chauds certains que d'autres, notamment le 1er mai, 1891, vous dites peut-être, je ne sais pas.
2: Fourmi.
1: Non, c'est avant Fourmi, c'est à Vienne, c'est du côté de Lyon, hein, c'est Louise Michel qui est revenue de Nouvelle-Calédonie et qui fait des tours qui va de ville en ville pour propager la révolution. Et le 29 avril, elle est à Vienne, donc.
2: Peut-être 90 alors,
1: oui,
2: 1890.
1: Ouais. Et elle déclare « La terre suffit à tous, ne mendiez pas, le 1er mai, ce que vous avez le droit d'exiger, marchez la tête haute, souvenez-vous que vous êtes la force, la manifestation du 1er mai doit revêtir un caractère révolutionnaire, annoncer l'avènement de la révolution sociale, nos amis de Chicago sont morts pour cette idée, pour l'idée révolutionnaire, c'est le sort que je souhaite à moi », et d'ailleurs le lendemain, elle est arrêtée, alors qu'elle arrive à Paris, à la gare de Lyon. Mais sur ce 1er mai-là, justement, il y a une grève générale qui se passe de façon très très majoritaire à Vienne et dans la région. Il va y avoir d'autres premiers mai, effectivement, on en parlait justement précédemment. En 1891, l'année qui suit, il y a le drame de Fourmi. Donc Fourmi, c'est une petite ouvrière aux environs de Maubeuge, et les conditions de travail sont absolument déplorables.
0: Ils ne font que s'empirer.
1: Ils ne font que s'empirer. Et donc, il y a donc le 1er mai, il y a une manifestation hein, qui déjà se déroule mal, parce que le matin, il y a déjà 4 ouvriers qui sont arrêtés. Mmh. Et donc, suite à l'arrestation des ouvriers, eh bien, l'après-midi, il y a une manifestation qui est un peu tendue, dirais-je. Et en fait, à 18h, il y a des pierres qui vont commencer à être lancées. Et devant les ouvriers, en fait, à l'époque, il n'y a pas de CRS. C'est l'armée qui réprime les mouvements ouvriers.
2: Et intéressant, on voit que je disais qu'il y avait une placarde. Ils ont placardé, en fait, le patronat qui était assez inquiet. Ont placardé une affiche signé par environ une quarantaine de chefs d'entreprise et qui affirmait que nulle part les ouvriers n'ont été mieux traités ni mieux rétribués.
1: Oui, voilà.
2: Ils écrivent « On travaillera le 1er mai comme tous les autres jours, tout mouvement contraire sera sévèrement réprimé ».
1: Voilà, alors c'est ce qu'ils vont faire, parce qu'ils vont entraîner d'ailleurs leurs nouveaux fusils Lebel qui serviront pendant la Première Guerre mondiale, et ils tirent. Alors, on parle, les chiffres là aussi sont assez mouvants, on parle de 30 blessés, voire 90, et on parle de 9 à 10 manifestants tués. En tous les cas, parmi les personnes assassinées ce jour-là, il y a des femmes, il y a même des enfants, et Marie Blondeau porte dans ses bras un bouquet de fleurs, symbole du retour des beaux jours. Hein, et son bouquet, c'est un bouquet d'aubépine.
0: Oui, parce que ce jour-là, en fait, tout le monde espérait quand même que la journée se termine bien, parce que l'idée, c'était quand même de fêter le printemps. Le 1er mai, c'était la fête du printemps et des amoureux, quoi.
1: Oui, ils ne pensaient pas se faire massacrer comme ils l'ont
0: été. Non, ils pensaient aller au bal, quoi.
1: Voilà, et ils ont pris des balles, effectivement.
0: Voilà. Voilà. Voilà.
1: Ce qu'on peut. Et donc Clémenceau, qui est à l'époque à la Chambre des députés, avant de devenir ministre de l'Intérieur qu'on connaît, dit à la Chambre, justement, lance à la Chambre un avertissement. Il y a quelque part sur le pavé de Fourmi une tache de sang innocent qu'il faut laver à tout prix. Prenez garde, les morts sont de grands convertisseurs. Et c'est le même Clémenceau qui, là, est du côté des ouvriers et dénonce le massacre de Fourmi, qui va devenir le principal adversaire de la classe ouvrière. Et donc, un autre 1er mai qui est retentissant, c'est celui du 1er mai 1906, où la façade de la Bourse du Travail a une large banderole sur laquelle est indiqué « À partir du 1er mai 1906, les travailleurs ne feront plus que 8 heures ». Et là, on est vraiment à l'apogée du syndicalisme révolutionnaire, de l'anarcho-syndicalisme. La CGT est tenue par de nombreux anarchistes. Et donc c'est la grande peur, hein, parce que les syndicalistes révolutionnaires, les anarcho-syndicalistes de cette époque, on développe le mythe du grand soir, en fait. On va renverser la société, non plus comme à l'époque de la Commune où on s'est battu avec des barricades et tout ça, où il y a eu des dizaines de milliers de morts, mais on va bloquer l'ensemble de la société, et par la grève générale, insurrectionnelle, on va réussir à faire tomber la société bourgeoise. Et donc c'est la grande peur de la bourgeoisie. Donc à Paris, qu'est-ce que font les bourgeois? Ils se calfeutrent, ils fuient d'ailleurs, hein, en province. Ils mettent des provisions de côté. L'autre Clémenceau va quand même mobiliser 50 000 soldats pour maîtriser. Alors il va y avoir des heurts et tout ça, hein, mais je veux dire, ils vont maîtriser la situation. Mais c'est vraiment la grande peur du grand soir. Et donc pourquoi on en reparle encore? Parce que notre émission s'appelle Demain le grand soir, c'est pas innocent non plus, c'est aussi par rapport à toute cette

0: Bon, elle a été votée. Et malgré ça, il y a un 1er mai très, très, très chaud, notamment en France. Et la grève générale a des proportions très importantes ce jour-là. Et puis après, le 1er mai, bah, ça va devenir plus ou moins un truc. Enfin, ça va devenir une fête légale, notamment bon, en URSS, forcément, oui. Puisqu'il y a une révolution, soit dit socialiste, enfin bon, bref, qui a eu lieu. En Allemagne, par l'Allemagne nazie, alors c'est plus du tout dans une optique révolutionnaire, c'est pour d'autres problématiques. Et en France, puisqu'il y a une loi du 12 avril 41, donc sous Pétain, qui c'est plus alors une journée revendicative de grève et pas d'insurrection, mais en tous les cas de volonté révolutionnaire, mais c'est la fête du travail. Hein. Et donc, c'est la fête du travail, et donc elle est justement à partir de ce moment-là chômée et payée.
1: Et je voyais sur le site d'RTL Culture que, en fait, c'était un gage fait aux ouvriers de France, mais après, on leur demandait, dans le même temps, d'aller travailler en Allemagne dans le cadre du service du travail obligatoire. Donc voilà. C'est quand même très, très fourbe de la part de Pétain.
0: C'est compliqué, cette période-là, parce que le ministre du Travail, c'est Belin, et c'est un ancien syndicaliste de la CGT qui, lui, était anticommuniste. Dans la CGT, il y avait... enfin, anti-stalinien, pour simplifier. Mmh. Et donc, voilà, il y a eu des trucs comme ça, assez paradoxaux, mais qui ont existé. On va faire une petite pause musicale.
2: Cette fois-ci, avec Solidarity Forever.
0: Voilà.

0: Et de retour dans Demain le grand soir sur RFL 101. Maintenant, on va vous parler des fleurs qui symbolisent le 1er mai.
1: Ah ouais, parce que il y a le 1er mai, on les c'est toujours assimilé au muguet qu'on voit le long des rues, etc.

0: Mais c'est un peu plus compliqué que ça quand même.
1: Qui sont vendus d'ailleurs.
0: Qui sont vendus assez cher. Et donc, ben, Félix en parlait tout à l'heure du triangle rouge. Hein. En fait, au départ, c'était un peu cette idée, c'était le triangle rouge qui symbolisait les 8 heures de loisirs, 8 heures de travail et 8 heures
2: de repos.
0: Et donc, 8 heures de repos, 8 heures de travail et 8 heures de
2: loisirs.
0: Et donc, suite aux événements de Fourmies, donc je viens de parler là avec les églantines rouges, et ben on va reprendre un peu cette idée par rapport à un symbole qu'on peut avoir sur soi au
1: premier mai. À la boutonnière,
0: voilà. Et donc c'est en fait au départ on demande aux gens qui manifestent. Je rappelle, à l'époque, ils sont en grève. Hein, c'est pas une journée comme les autres. Et donc, on leur demande de se promener avec un élément rouge à la boutonnière. Donc, ça a été au départ le triangle rouge, mais le triangle rouge a été évincé parce qu'il y a eu les éléments de Fourmies. Et donc, il va y avoir tout un tas de propositions autour de cette fleur qu'on met à la boutonnière. Alors, il va y avoir des œillets, des coquelicots, des myosotis, enfin oui. Voilà, une sorte
1: pas forcément rouge alors.
0: Alors a priori il faut que ça soit rouge quand même, hein. Donc je suis pas sûr non plus. Et en fait au final c'est Paul Brousse qui est un socialiste, hein, qui va proposer un concours dans le journal La Petite République Française, donc en 1905, pour désigner la fleur du 1er mai, et c'est la fleur d'églantine rouge qui remporte le concours. Donc à partir de ce moment-là, ça devient la fleur qu'on a à la boutonnière. C'est assez populaire dans les milieux ouvriers. C'est tellement populaire que l'armée française va lutter contre ce symbole trop ouvrier. Et elle va lutter contre les églantinards.
1: Ils sont passibles d'emprisonnement.
0: Ils sont passibles d'emprisonnement parce qu'ils considèrent que donc, cette fleur, c'est une fleur subversive qui est portée par les socialistes, les communistes et les anarchistes d'ailleurs.
2: Il y a même une période où la police et toutes les forces de l'ordre en fait, cherchaient à repérer tous les objets que les gens pouvaient avoir à la boutonnière justement et devenaient un peu fous. J'exagère, mais en tout cas. Il y a des journaux qui s'en moquent du fait que la police scrute inlassablement les boutonnières. Quoi.
0: Donc ça va être une tradition qu'on va retrouver jusqu'aux abords après la Première Guerre mondiale, et on va la retrouver un peu encore après. Mais après, le muguet va un peu s'imposer, va être carrément imposé parce que Pétain, qui arrive au pouvoir, va l'imposer parce qu'il veut plus entendre parler de ses portées, de ses fleurs subversives. Et donc, alors il y a plusieurs versions sur l'histoire du muguet, hein, parce que pourquoi on propose le muguet? Parce que le muguet, c'était aussi, il y aurait une tradition ancienne, royaliste. Lors de sa venue, l'occasion de la visite de la cour dans le Dauphiné, le chevalier de Maisonfort a offert au jeune héritier du trône, hein, il a 10 ans à l'époque, et à sa mère, Catherine de Médicis, un brin de muguet. Et le jeune homme trouve ça une initiative très charmante. Et il veut que chaque année, on offre donc cette fleur-là au 1er mai. Et donc Charles IX, lorsqu'il devient roi, va prendre l'habitude d'offrir fleur à ses affidés. Il y a plusieurs origines de la tradition du muguet. Ceci dit, depuis la Seconde Guerre mondiale, depuis l'époque de Pétain, de fait, la tradition de l'églantine rouge, elle a disparu. Et y compris dans les cortèges syndicaux et tout ça, bien souvent, les affiches, on voit, ou dans les affiches politiques, notamment du Parti communiste, on voit du muguet, alors que finalement, historiquement, la fleur du mouvement ouvrier, c'est pas le muguet. On le rappelle, c'est l'églantine rouge.
1: En fait, c'est étonnant. C'est comme s'il avait annexé toute l'histoire, où il avait saisi toute l'histoire du 1er mai. Il a un peu dévitalisé d'une certaine manière.
0: Voilà, c'est pour ça qu'il en a fait un jour chômé et payé, alors qu'avant, le 1er mai, c'était un jour de grève. Et même au début du XXe siècle, c'était même carrément un jour, en tous les cas, qui était vu comme ça par la bourgeoisie, comme un jour insurrectionnel, carrément. Mmh. C'était la peur, je rappelle, la peur du grand soir. Donc on va se quitter là-dessus. Enfin, on va se quitter là-dessus en vous rappelant que l'émission, on peut la réécouter sur l'antenne d'RFL 101 le mercredi de 9 à 10, si je ne m'abuse, le samedi de midi à 13h, et on la réécoute le mardi qui suit à la même heure, à 18h, qu'on peut l'écouter sur le site de RFL 101 et sur notre site demaingrandsoir.org. Et on va se quitter avec un 1er mai de Saez, qui est d'actualité. Et on vous rappelle qu'il y aura une manifestation aussi à Tours, à 10h.
2: Le 1er mai,
0: vendredi. Voilà.
2: À bientôt.
0: Salut. Au revoir.
1: À bientôt.

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0: Bonsoir, chers auditeurs de Radio Fréquence Lune RFL 101. Nous sommes au Cinéma Studio de Tours en compagnie de Martin Jovin. Bonsoir, Martin.
1: Bonsoir.
0: Je suis ravie de vous recevoir. Je viens voir le film tout fraîchement aujourd'hui. Voilà.
1: Merci, je suis ravie d'être là.
0: Parce que c'est votre, la première fois que vous venez au Cinéma Studio ou à Tours même?
1: Alors, oui, j'ai beaucoup entendu parler du cinéma, mais c'est la première fois que je peux y aller en personne. En revanche, je suis déjà venue à Tours.
0: D'accord. Donc le film est présenté en avant-première. Ça s'appelle Baisenville. Il va en fait sortir en janvier, mais je n'ai pas une date précise.
1: C'est le 28.
0: D'accord. On se sera dans les salles le 28. Là, vous allez rencontrer notre public. Je pense que tout le monde va être très surpris parce que déjà, rien qu'à l'affiche, si on ne connaît pas le petit sac de maroquinerie qui visiblement a été inventé à l'entre-deux-guerres et qui figure sur l'affiche avec vous dedans en miniature, avec votre brosse à dents et un petit préservatif rose assorti, c'est très, très interrogeant. Je pense que vous avez déjà eu beaucoup de monde qui vous a posé des questions sur le titre.
1: Oui, ça fait réagir, c'est sûr, puisqu'il y a le mot « baise », quoi.
0: C'est ça,
1: c'est un gros
0: en
1: mot.
0: Rose en plus.
1: Ouais, ouais.
0: Il y a le mot « baise ». Et d'ailleurs, vous êtes arrivé avec le sweat assorti en couleur rose bonbon.
1: Mais c'est pas que pour le film, c'est vraiment ma couleur préférée, le rose.
0: Ouais.
1: Ouais.
0: Et ben, on pourrait commencer par ça, parce que déjà, le ton, l'univers, comme ça se passe à Chelles-sur-Marne, qui est votre ville-fief, hein, vous êtes
1: originaire. Oui, c'est ma ville natale.
0: Voilà. Vous avez filmé des plans aériens, vous avez filmé des plans fixes, des plans qui... Ça bouge aussi beaucoup et c'est très fluide. Il y a toute cette ambiance qui nous grise beaucoup, en fait. Et en termes de couleurs, on plonge tout de suite dans un... les décors, j'ai retenu qu'il y avait beaucoup de turquoise, de rose bonbon.
1: Ouais.
0: Et puis dans les costumes, vous portez une tenue de... Vous vous appelez Spike et vous portez une tenue pour faire les ménages nocturnes dans des violets et jaunes. Ces choix de couleurs, vous avez tout de suite eu envie de faire quelque chose de pop coloré, très gai.
1: Oui, c'est vrai. Alors j'avais fait plusieurs courts-métrages, un premier long-métrage où j'avais déjà travaillé cette esthétique très colorée, avec beaucoup de couleurs primaires... acidulé, je me dis, il faut que ça ressemble à un paquet de bonbons, en fait. Et ça crée un univers assez fort, et ça crée un ton, une atmosphère et qui me parle beaucoup et qui est en accord avec ce que j'essaye de raconter.
0: Et avec qui vous êtes aussi, un peu, au fond?
1: Oui, complètement. Moi, j'aime beaucoup la couleur. On dit souvent cette expression bateau, les goûts et les couleurs. Bah, moi, j'ai la chance de réaliser des films, de décider de ce qu'on met devant la caméra. J'aime la couleur, donc j'en mets beaucoup.
0: Alors, ce n'est pas pour autant un film autant travaillé, aseptisé que serait Barbie, par exemple, hein, bien entendu.
1: Non,
0: on n'est pas du tout dans cet univers de fiction.
1: Pas vraiment, parce qu'on va sur des terrains plus glissants, on fait des blagues. Mais en même temps, il est assez drôle, le Barbie, je trouve.
0: Ouais.
1: Un des points bizarres de ce film, je trouve, c'est que c'est les personnages masculins les plus réussis, finalement.
0: C'est vrai. Ouais,
1: vraiment génial, Ryan Gosling dans le film, alors qu'en fait, c'est censé mettre en avant plutôt les filles. Je trouve qu'il est un peu bizarre dans le film. En fait, j'aime bien quand même cette esthétique.
0: C'était surprenant et ça est beaucoup plus au public. Et, et même si votre film n'a rien à voir dans le style, alors il parle par contre quand même aussi, on y viendra un peu de sexisme, hein, et dans un ton très moderne. Et il y a de la réalité tout en ayant beaucoup de fantaisie tout le temps dans votre film. C'est-à-dire que les échanges, les dialogues entre les personnages, Perrier.
1: Exactement.
0: Et du coup, c'est Sprite.
1: Ouais.
0: Voilà. Votre personnage de Sprite est un jeune de 25 ans, un peu plus jeune que vous qui avez 30, je crois.
1: Ouais, mais parce que j'ai vieilli depuis.
0: Voilà, c'est mais ce jeune homme, il est tout coincé, ça veut pas dire qu'il est mal dans sa peau, mais on comprend qu'il déprime un peu, et en fait il est un petit peu étriqué comme ça, tout en étant ouvert, on sent qu'il a envie de s'ouvrir.
1: Il a une forme de candeur, et en même temps il est confronté à un monde pas hyper facile aujourd'hui, que ce soit dans l'accès au travail, dans les relations amoureuses, dans les transports en commun, la mobilité en grande banlieue. Il est confronté à plein de trucs un petit peu galères, et il a conservé son âme d'enfant, alors ça fait des étincelles.
0: Oui, c'est ça. Et puis, alors je trouve que vous avez une galerie de personnages absolument magnifique, parce que vous avez choisi de faire jouer vos parents par Michel Hazanavicius et Géraldine Pellas.
1: Qui ne sont pas mes parents dans la vraie vie.
0: Qui ne sont pas vos parents dans la vraie vie. Vous avez votre comparse, qui est votre beau-frère dans l'histoire, William Legdil. Et puis, il y a aussi Sébastien Chassagne, qui est aussi vraiment incroyable, hein, qui joue votre collègue de travail. Tous ces personnages-là sont vraiment haut en couleur. J'ai noté également un rôle qui m'a touchée, qui est assez court, mais poignant. C'est Annabelle Langrone aussi.
1: Ouais.
0: Et même si on est un peu plus tardivement dans le film, j'ai envie de basculer tout de suite, parce qu'il y a un moment où dans votre film se pointe, alors c'est un film de comédie pure, hein, mais on sent que vous êtes quand même dans une petite touche de mélange des genres, et puis que ça devient un peu sociopolitique par bribes, puisque la fête qui est organisée chez Annabelle Langrone, ça se passe en fait quand même avec une effigie de Macron, un gilet jaune, etc. Et tout ça dans un bon délire. Alors, est-ce qu'à un moment donné, là, forcément, vous aviez envie un petit peu de nous faire des clins d'œil politiques?
1: Oui, complètement, c'est important pour moi. Je pense que faire des films, c'est politique, et les films doivent être des objets politiques. Et moi, même si je fais de la comédie et que c'est un peu l'air de rien, toujours, bah, j'ai quand même une vision du monde assez tranchée, et je trouve qu'il y a beaucoup d'injustices aujourd'hui et j'ai envie d'en parler et de les dénoncer. Et c'est vrai que, notamment, cette cohabitation-là en grande banlieue entre des gens très défavorisés et des gens très très riches, bah, forcément, ça crée des remous. Et quand le personnage que j'incarne se met à nettoyer des soirées pour un taf de start-up très mal payé et dans des conditions très, très précaires, en fait, il nettoie le bazar et la merde des riches, finalement. Et c'est le cas de plein de petits jobs. Moi, j'ai fait de l'intérim pendant un moment et c'est ce qu'on faisait. On était vraiment déshumanisés, on n'avait pas de prénom, on venait juste là comme des robots faire des petites tâches complètement abrutissantes. Oui, j'avais envie d'en parler. Moi, c'est vrai que j'étais à la fac, j'ai grandi quand Emmanuel Macron était élu. On ne le sentait pas trop à l'époque, nous, dans les milieux étudiants. Et je crois qu'il allait encore plus loin que ce qu'on imaginait à l'époque. Et on a été très déçus, on était très marqués, je pense, ma génération, par cette espèce de fausse promesse, ni de droite ni de gauche, en fait, complètement de droite. Et voilà, j'ai envie d'en parler dans mes films, c'est sûr.
0: Et c'est un clin d'œil qui est très fort, sans divulguer trop de choses importantes du film. Mais c'est vrai que c'est en tout cas, il y a des scènes qui se passent tout à coup en villa très bourgeoise, oui. Avec une ambiance de fête où voilà, il y a clairement de l'argent. Et il y a cette drôlerie où vous avez mixé avec les gilets jaunes, j'ai trouvé ça très très fort.
1: Après, j'ai toujours beaucoup de bienveillance pour les personnages, même quand c'est des gens je ne peux pas me dire que j'arrive à m'identifier à eux. Je garde quand même un truc un peu humaniste, un peu un regard bienveillant, ouais, sur tout le monde.
0: Et ça se ressent, puisque dans votre film, on sent aucun parti pris, ouais, pointé du doigt. En fait, il y a un brassage un peu de tout ça. On pourrait s'identifier un peu à tout le monde en prenant beaucoup d'empathie et de tendresse. Il y a le personnage d'Emmanuelle Berco qui est incroyable parce qu'elle joue non seulement sa monitrice d'auto-école à Sprite, mais aussi parce qu'elle devient une coach, une amie, quelque chose de très important. Elle est un peu aussi à l'initiative de votre titre Baise-en-Ville,
1: oui,
0: parce qu'elle va lui confier un Baise-en-Ville. Alors on explique vraiment ce que c'est.
1: C'est ça, un Baise-en-Ville, c'est une sacoche à bandoulière qui permet de transporter l'essentiel quand on ne dort pas chez soi, à savoir brosse à dents, linge de rechange. Et c'est une expression un peu salée qui décrit un moment où les hommes pouvaient aller assez facilement découcher et aller dormir ailleurs, quoi. Et c'est vrai que c'est une vision des relations hommes-femmes qui me semble un petit peu vieillotte et que moi j'ai envie de remettre au goût du jour et de réfléchir qu'est-ce que c'est aujourd'hui pour un garçon de ma génération, d'imaginer avoir une relation avec une fille, est-ce que c'est forcément amoureux, est-ce que c'est forcément physique. Et donc le titre a cet aspect provocateur, mais en fait le film est beaucoup plus doux que ce qu'on pourrait
0: c'est
1: penser.
0: Vrai. Ouais, ouais. Ça parle beaucoup plus, votre personnage, c'est beaucoup plus, il cherche les sentiments, ouais, il est romantique, il est. Et en fait on rigole du sexe, mais on ne montre ni ne parle vraiment de sexe.
1: Voilà,
0: c'est vraiment toucher plus au cœur des sentiments. J'avais envie de vous donner quelques noms, 3-4 films ou noms de réalisateurs seuls. Vous en tirez peut-être un ou plusieurs si ça vous parle et vous me dites ce que vous en pensez. Okay. Juste par rapport à ce que j'ai ressenti chez vous aussi, même si c'est très singulier. Les Beaux Gosses de Riyad Sattouf.
1: Ouais. C'est une énorme influence pour moi, j'adore.
0: Ouais.
1: Je trouve ça génial, hyper drôle, hyper touchant, tellement bien écrit, tellement bien joué, un vrai style visuel. C'est vraiment une référence pour moi.
0: J'ai trouvé que votre film, sur le plan vraiment du personnage principal que vous incarnez, était une sorte de continuité des Beaux Gosses à 25 ans. Vous voyez, hein, quelque chose où on cherche encore dans son identité, dans sa sensibilité. Là-dessus, vous voyez, il y a quelque chose qui m'a parlé très fort.
1: Ouais.
0: American Beauty de Sam Mendes.
1: Je ne l'ai pas en tête.
0: Est-ce que c'est par rapport... Alors, c'est Kevin Spacey qui vit dans des milieux pavillonnaires.
1: Ah ouais, faut que j'en regarde alors. J'adore.
0: C'est génial, c'est très drôle. C'est hyper propre, c'est très aseptisé. Et en fait, du jour au lendemain, il pète un peu un câble, il fait un burn-out, il décide de devenir... il est en fast-food, il fait les burgers et il emmerde tout le monde. C'est très, très drôle.
1: Ah, okay,
0: c'est politique et comique. Hein,
1: okay,
0: c'est très,
1: super.
0: Très drôle. Et j'ai trouvé qu'avec le côté milieu pavillonnaire, etc. Ouais. Et puis, pour citer juste deux autres genres qui me parlent beaucoup et j'ai l'impression qu'ils doivent vous parler, c'est les frères Cohen et Tarantino.
1: J'adore.
0: Aussi.
1: Ouais. C'est marrant que vous ayez vu ça là-dedans.
0: Ah, ça peut être que je l'ai pas vu dans le film, mais
1: d'accord.
0: J'ai senti une pointe qui devait être dans vos sources de cinéma.
1: J'adore les frères Cohen et j'adore Tarantino. Son dernier film à Tarantino, c'est un de mes films préférés, Once Upon a Time in Hollywood. C'est vrai que quand j'ai vu Reservoir Dogs, ça a changé ma vie et je pense que ça a vraiment créé un élan comme ça de cinéphilie chez moi qui m'a donné envie. L'impulsion d'en regarder plein d'autres. Et les frères Cohen, pareil, Fargo, c'est un de mes films préférés. Et leur ton, leur style en général, ils m'inspirent beaucoup aussi visuellement dans leur façon de filmer, de poser la caméra, de faire des chants contre chants très drôles, l'humanité qu'ils ont pour les personnages, leur sens du burlesque, du rythme, du dialogue. Ouais, j'adore.
0: Mais même si les Cohen ou Tarantino, c'est beaucoup plus radical, chez la violence chez Tarantino qui fait rire, la vengeance, et puis le côté chez les Cohen, ce burlesque déjanté, on n'est pas dans le déjanté dans votre film, il y a quand même tellement... des scènes qui se passent aussi en milieu festif ou des phrases crues qui vont tomber comme ça, hein, vous voyez qu'on n'attend pas.
1: complètement. Ouais.
0: Enfin, vous restez vous, hein, mais j'avais envie de vous en parler. Donc voilà, il y a beaucoup de tendresse, de légèreté dans votre film. J'ai trouvé qu'il y a une belle musique qui accompagnait aussi le film, avec de la gaieté.
1: Moi, je trouve aussi, je suis très content de ce qu'il a fait. Il a bien, je trouve, réussi à mettre sa personnalité en même temps, à rentrer dans l'univers du film, à proposer des thèmes qui sont très drôles, très entêtants et légers, et puis parfois des pointes de mélancolie qui accompagnent aussi les changements un peu, les nuances, les émotions des personnages. Ouais, c'est ça. Ouais. Celle-là, c'est ma préférée. C'est mon morceau préféré du film, vers la fin.
0: Il
1: faut que je lui en parle, parce que là, on commence à me poser la question régulièrement, et à chaque fois, je me dis, il faut que j'en parle, à chaque fois, j'oublie.
0: Tous les ingrédients sont réunis, parce que j'avais envie de vous dire, même s'il y a beaucoup de techniciens et que tout est très très bien réussi. J'ai trouvé que la direction de photo, le chef-op, la déco, le monteur, enfin tout est incroyable. Il y a des moments aussi où je ne connais pas comment ça s'appelle. Je sais que ce qu'est un travelling, mais quand on passe de scène en scène comme ça, glisser comme si c'était une pellicule, j'ai trouvé ça magnifique. Ça.
1: C'est vrai, vous avez raison.
0: Comment vous faites ça?
1: C'est drôle parce que le garçon qui a fait ça et qu'il est à Tours. Il vient de Tours, c'est mon
0: comment
1: monteur en fait.
0: Il
1: s'appelle Jules Coudignac.
0: D'accord, bah, enchanté si vous
1: entendrez. Il était au lycée à Balzac.
0: D'accord.
1: Et donc, j'avais cette idée de split screen et pour une scène de téléphone, en pensant vraiment en inspiration directe des films de genre de l'époque, notamment des OSS 117 aussi de Michel Hazanavicius, qui reprend beaucoup ce truc-là que je trouve très drôle. Et lui a poussé à l'extrême cette technique de montage en proposant comme ça des vignettes qui défilent comme un split screen, mais en mouvement. C'est dur à expliquer, les gens verront.
0: C'est juste un moment.
1: Deux moments. Et ça fait passer comme ça, ça donne du rythme, mais en même temps, ça donne une impression de routine, mais sans qu'on s'ennuie. Et c'est très graphique, c'est très visuel. Moi, j'aime beaucoup, et puis c'est assez original. Ça donne un style.
2: Moi, je suis coincé dans un paradoxe, en fait, gros.
3: Ah oui, un paradoxe.
2: Genre, pour avoir un taf, il faut le permis. Sauf qu'il faut que je trouve un taf pour payer mon permis. Pour ça, je me disais, t'as peut-être un petit plan, toi, tu vois, derrière les fagots.
3: Je te préviens, ça risque d'être un truc de bonhomme.
4: On vient pour le travail.
5: Venez. On est spécialisé dans le nettoyage de teuf à domicile.
4: Et ils peuvent appeler de n'importe où? Genre de Sergi Pontoise?
5: Imbécile, on fait déjà tout le 77. Et crois-moi, c'est pas mal, hein?
2: J'ai trouvé un taf cette nuit.
6: C'est super, le travail, c'est super.
7: Quand je suis arrivée sur Paris, j'habitais Mantes-la-Jolie. À chaque fois, je ratais le dernier train. Et un jour, je me suis acheté ce petit baiser en ville. Et tous les jeudis, j'allais dans un bar et j'essayais de faire des rencontres. Et puis, je m'arrangeais pour dormir sur Paris. Hello, ça te dit?
8: Un petit verre.
9: Salut.
4: Corentin, juste ça.
7: Oui, après, t'enchaînes. T'as déjà emballé une meuf.
6: Ça, c'est du baiser en ville. Tous les banlieusards, on avait un baiser en ville comme ça. Mais ça te va trop bien.
4: Ouais.
6: Mais méga beau gosse, ça me fait trop plaisir, c'est cadeau.
7: Taf là, baise là.

0: Oh, pardon. Ça va?
1: Ouais.
2: Bon. Au boulot.
3: Qu'est-ce que j'ai pu baiser grâce à ça?
4: Ouais, je crois que je préfère pas savoir.
3: Non, mais tu préfères pas savoir, mais c'est quel sac t'es né?
4: Et puis en plus, c'est musical, alors ça crée... Un petit
5: côté comédie musicale presque, ou théâtrale.
4: Ah oui, ouais, c'est vrai.
5: Un tout petit peu. J'ai envie qu'on parle un petit peu de vous aussi, parce que vous avez 30 ans. Second long métrage, le premier c'était Grand Paris.
4: Ouais.
5: Vous aviez déjà été sélectionné à Cannes, et cette année avec ce film-ci que vous nous présentez, vous étiez à la semaine de la critique. C'est pas rien. Plusieurs courts-métrages à vos actifs aussi. Et ce que j'ai appris de vous, c'est que vous êtes autodidacte en fait, parce que vous avez commencé à vous produire vous-même, vous avez fait des études littéraires.
4: Ouais.
5: Vous pouvez nous parler un petit peu de tout ça?
4: Bah, c'est vrai que je suis très cinéphile depuis le lycée et en même temps je m'auto-censurais et à aucun moment je me disais qu'un jour je pourrais faire des films. Je pensais que j'en avais pas le talent, que j'avais pas les contacts, que c'était vraiment inaccessible. En fait, à un moment, j'ai quand même tenté le coup. Alors on a fait un court-métrage avec des amis, des potes, des rencontres, des circonstances, autoproduit chez mes parents et ça m'a beaucoup plu. Et à partir de là, je me suis mis en tête d'essayer de faire une école de cinéma, mais en fait elles m'ont toutes refusé. Et donc j'ai fait des études de littérature, mais sans abandonner le rêve. Et donc en produisant des projets que j'écrivais et j'avais ma bande de potes, on bossait bénévolement, c'était autoproduit. Et en fait, j'ai réussi à développer quand même mon style comme ça et à montrer un de mes courts-métrages à un producteur que j'admirais énormément parce qu'il faisait pour moi les films français les plus intéressants.
5: Emmanuel,
4: il s'appelle
5: Chaumet.
4: Emmanuel Chaumet.
5: Oui, j'ai noté ça. C'est quelqu'un d'important pour vous. Ouais.
4: Pour moi, il est très important parce que déjà, il est venu me chercher à un moment où personne s'intéressait à moi et c'est devenu un ami. Et il me fait confiance et il m'apporte beaucoup. Et il me soutient à mort et il m'a permis de faire des films alors que sans lui j'en aurais jamais fait.
5: Alors c'est très beau tout ce que vous me racontez parce que je trouve que ça a une résonance avec ce que vous nous montrez, ce que vous nous proposez, c'est-à-dire qu'il y a une affaire de cœur, d'amitié, de rencontres, de gens qui sont vos noyaux, que vous faites retravailler, de cette confiance-là. Et il se dégage du coup quelque chose qui fait du bien aux gens, c'est-à-dire que vous nous proposez là une comédie pleine de fraîcheur, pleine de peps de couleurs, on disait tout à l'heure, pleine d'énergie, tout le monde a l'air tellement content d'être sur le plateau, cela
4: ouais,
5: se sent.
4: Il y avait une bonne ambiance. Ouais.
5: C'est ça. Et je pense que c'est ce dont on a pas mal besoin. Et quand en plus, c'est une comédie qui fait vraiment passer un bon moment du début à la fin. Quoi.
4: Je pense aussi qu'on a besoin de légèreté, de couleurs, de rigolade, sans oublier que le monde réel va mal. Hein, mais je pense que c'est bien de réussir à rigoler un peu et c'est ce que j'essaie de faire modestement. Bah,
5: c'est-à-dire qu'il faut prévenir des spectateurs qui pourraient être récalcitrants avec le titre ou qui vont se dire, tiens, le sujet, peut-être que non, ça ne va pas m'intéresser. Donc, soyons très clairs, le sujet, c'est quand même un jeune homme. D'ailleurs, on ne l'a pas précisé vraiment, mais ce jeune homme, Sprite, en fait, cherche à pouvoir financer ses cours de conduite. Mais pour cela, il faudrait qu'il puisse se rendre à un travail, mais il ne peut pas.
4: Vu qu'il n'a pas le permis.
5: Voilà, le pitch est très bien. Ouais. Et d'ailleurs, excusez-moi d'avoir une petite dernière ref, mais il y a Laure Calamy qui avait joué dans un
4: film. À plein temps.
5: Voilà, qui court partout.
4: C'est drôle, c'est les mêmes enjeux, en fait.
5: Ouais,
4: mais ce n'est pas le même traitement.
5: C'est ça, mais ça parle quand même de cette difficulté qu'on a dans notre société à trouver un travail.
4: Mais c'est un gros problème pour des millions de personnes, en fait.
5: Ça, ouais.
4: D'aller à son travail.
5: Les gens s'épuisent.
4: Mais oui, et puis ils sont malheureux. Et puis, moi, mon père, il a fait 3 heures de RER par jour pendant 30 ans.
5: Ah,
4: c'est énorme de faire vivre ça à quelqu'un.
5: C'est un petit peu influencé dans l'esprit.
4: Ah,
5: ça,
4: mais ça m'a beaucoup influencé, bien sûr.
5: Oui. Et pour qu'on parle de ça, parce que c'était pas le pitch de départ, oui, pour des gens qui pourraient être récalcitrants au sujet, le titre, etc., c'est une comédie pleine de légèreté et en même temps qui a du sens, c'est-à-dire que vraiment, notamment, ce personnage qui, justement, doit jongler de devenir, qu'est-ce que c'est de devenir un jeune adulte, quoi, avec la galère d'accepter de dire non, j'ai pas, excusez-moi le terme, je n'ai pas envie d'être un queutard, non, je ne suis pas là pour être avec ma sacoche et aller de nuit en nuit avec des filles. En fait, voilà, c'est aussi assumer une certaine, un petit peu prôner le romantisme, et puis un retour à espérer une vie sociale normale, sans trajet compliqué, etc., Ouais. C'est tout ça que... Est-ce que j'oublie quelque chose d'important que vous avez...
4: Non, je crois pas. Je dirais que ce que dit le film, vraiment, c'est que c'est important d'être à l'écoute de ses sentiments. Et puis, peut-être se relâcher un peu de stress, parce qu'on a l'impression qu'il faut toujours réussir, performer pour être quelqu'un. Et ça peut être paralysant, je pense, pour les gens en général, et pour ma génération en particulier, et qu'il faut cultiver son jardin, comme dirait Voltaire.
5: Ouais, Et c'est vrai que vous le dites à plusieurs reprises dans le film, ce côté acceptons qui on est et ne pas juger sur, par exemple, la carrière, la réussite. À un moment, Sprite revoit un ancien jeune avec qui il était au collège, quelque chose comme ça, qui lui a fait des hautes études, etc. Il y a cette espèce de dialogue de loin, sur le trottoir, comme ça, qui est saisissant. Il y a aussi quand il parle à sa maman, jouée par Géraldine Pellas, et qui lui fait comprendre, je fais des ménages, j'espère que tu m'acceptes comme ça, même si c'est sur la longue durée, etc. Et c'est vrai, après... Oui. Pourquoi on irait à devoir convenir à ce qu'il faudrait plaire à l'autre?
4: Ça nous rend malheureux, en fait. On se sent pas à la hauteur. On en est triste. Et moi, je l'ai été longtemps. Alors, ce film-là, j'avais envie d'exorciser aussi ce sentiment négatif en écrivant toutes ces blagues et cette trajectoire de ce personnage qui, mine de rien, va quand même trouver le bonheur. Hein.
5: Bah, ce qui est certain, c'est que vous m'avez dit tout à l'heure, j'ai commencé par vouloir faire des écoles de cinéma et j'ai pas été pris.
4: Mais j'en suis heureux aujourd'hui.
5: Vous pouvez en être heureux et fier parce que vous proposez un vrai talent de cinéaste, sans être passé par les cases qu'il fallait cocher de départ. Le talent, il ne vient pas que par forcément les études suivies, mais aussi par par ce qu'on propose, par toutes les rencontres, quoi.
4: Ouais.
5: C'est ça.
4: De toute façon, pour moi, la meilleure école, c'est de regarder des films. Hein.
5: Ouais.
4: Puis après, de faire ses projets, de développer son style, d'apprendre à travailler à plusieurs et surtout de regarder des films quand même.
5: Ouais, puis regarder la vie, les gens, et complètement, s'intéresser vraiment aux autres, etc.
4: Je pense, c'est ça ce qui est important, je trouve.
5: Bon, je vous remercie beaucoup, Martin.
4: C'est moi qui vous remercie.
5: Merci pour tout ce que vous m'avez dit et je vous souhaite une bonne rencontre avec le public tourangeau.
4: Merci.
5: Au revoir.
4: Au revoir.

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